Une musique de l'Américain Frank Ticelli. There will be rest. Il y aura du repos par les voix de l'ensemble Voces 8. Il y aura du repos. Eh ben, vous savez quoi? C'est ce que je nous souhaite. C'est ce que je vous souhaite. Prendre le temps de prendre son temps. Ben, ce sera mon projet pour la journée. Je m'appelle Daniel Vincent. Bienvenue à De tout cœur avec vous.

Encore une fois, c'était la musique de Frank Ticelli, Constellation, cette fois par les voix de la Phoenix Chorale, un ensemble qui vient de la ville de Phoenix, en Arizona, à ne pas confondre avec le chœur de chambre Phoenix, qui, eux, viennent de la région de Vancouver. Ce qu'on écoutait provenait d'un album récent paru l'année dernière sous le titre Sun, Moon, Stars, Rain, et c'est Christopher Gabitas qui était à la direction. Ce qui s'en vient maintenant, c'est une belle sélection de musique réunissant Roland Delassus, Marais, Henry Purcell et Henrik Schutz par l'ensemble Les Voix Baroques, un ensemble canadien fondé en 1999. Les pièces que l'on va entendre sont extraites d'un album qui est paru en 2008 sous le titre Canticum Canticorum.

par les membres de l'ensemble Baroque Annerné. C'était deux pièces extraites de leur album Vivaldi, Norwegian Seasons. C'était précédé d'un bouquet de pièces par l'ensemble Les Voix Baroques et

Et c'est maintenant avec la musique de Franz Schubert que nous allons poursuivre, et sa messe numéro 5 en la bémol, Deutsch 678. Sa cinquième messe, qu'il compose au même moment où Beethoven, lui, planche sur sa future messe solennelle entre 1819 et 1822. Et pour sa part, Franz Schubert ira de quelques retouches en 1825 avant que sa messe ne soit présentée à la chapelle impériale la même année. La version que nous allons écouter ensemble est celle de la chorale et de l'orchestre philharmonique de Stuttgart et son chef Kay Johansson.

de Franz Schubert. C'était sa messe numéro 5, Deutsch 678, par le chœur et l'orchestre philharmonique de Stuttgart, que dirige Kay Johansson. Et pour la suite, on va rester avec Schubert, avec le cinquième mouvement de son Nocturne pour voix et cordes, Deutsch 803, par les solistes de l'OSM.

les solistes de l'OSM et la musique de Franz Schubert. On écoutait le cinquième mouvement de son octuor pour vent et cordes, Deutsch 803. Ce qui s'en vient, c'est trois pièces extraites d'un album encore tout chaud, une parution de 2026 par l'ensemble de 16, un ensemble fondé par Harry Christopher à la fin des années 1970. Un album où l'ensemble explore la richesse de la musique de la Renaissance espagnole, qu'il met en parallèle avec de la musique des Britanniques James McMillan et Kerenza Briggs. Et c'est aussi l'exercice que je vous propose pour les prochaines minutes, avec des musiques des compositeurs espagnols Sebastián de Vivanco et Cristóbal de Morales, et à l'instant, une musique signée Kerenza Briggs. Voici Harry Christopher à la tête de son ensemble de 16.

L'ensemble de 16 avec Harry Christopher à la direction et trois extraits de leur tout récent album Lead Kindly Light. Eh ben voilà, c'est là-dessus que se termine notre émission de ce matin. Merci à Claire Boisvert à la programmation et à la réalisation. Si vous avez envie de nous écrire, ça nous fait toujours plaisir de vous lire. L'adresse de tout cœur, en un seul mot, @radio-canada.ca. Je m'appelle Daniel Vincent, je vous souhaite une très belle semaine et je vous dis à

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2: Bonsoir, c'est l'heure de Toute une musique. Je m'appelle Marie-Christine Trottier, en espérant que vous allez bien. Commençons ces deux heures de musique avec un violon qui imite un banjo.

En effet, le pizzicato du violoniste Timothy Choi est fait pour ça, imiter le banjo. Avec la pianiste Janelle Fong, il jouait Banjo and Fiddle, la composition la plus célèbre de William Kroll, violoniste et compositeur américain, une courte pièce qu'on donne souvent en rappel. Félix Mendelssohn a été attiré très jeune par la composition de symphonies pour cordes. Il en a écrit 13. Il devait avoir entre 12 et 14 ans. On suppose qu'elles étaient très certainement jouées lors des concerts du dimanche dans la spacieuse résidence à Berlin de la famille Mendelssohn, où le jeune compositeur avait l'opportunité de diriger ses propres œuvres. Félix et sa sœur aînée Fanny étaient tous deux d'excellents musiciens et se produisaient souvent en soliste à domicile devant leur famille, leurs amis, leurs invités. Sur cet enregistrement de l'intégrale des 13 symphonies, le violoniste Henri Rodalès dirige l'orchestre de la radio de Munich dans la symphonie à cordes numéro 7 d'une virtuosité exceptionnelle avec ses textures orchestrales d'une grande richesse.

Une sonorité rayonnante avec l'Orchestre symphonique de la radio bavaroise qui jouait tous les mouvements de la symphonie pour cordes numéro 7 de Félix Mendelssohn, du jeune compositeur Félix Mendelssohn, imaginez 12 ou 14 ans. Bon, le compte à rebours est lancé. Le Concours musical international de Montréal 2026 commence dans moins de 3 semaines, le mercredi 27 mai. 3 concurrents du Canada cette année, les violonistes Justin Saunier, Paolo Masso et Belle Ting. Nous, nous serons en direct sur ICI Musique Classique les 30 et 31 mai. Je vous donnerai de plus amples détails à venir.

Mais pour tout de suite, retour en arrière. En 2004, le pianiste David Frey s'était taillé une belle place en remportant le 2e Grand Prix. Son plus récent album, Baroque encore, fait merveille. David Frey aborde un répertoire qu'il ne joue pas habituellement, la musique baroque française pour clavecin.

Le pianiste David Frey interprétait deux pièces baroques, l'une de Bach et une autre de Handel, toutes les deux arrangées par Wilhelm Kempff. Au milieu, une autre de Bruno Mont-Saint-Jean, inspirée par Jean-Sébastien Bach. Tine Thing Elseth est l'une des trompettistes les plus en vue de la planète. Cette musicienne norvégienne est très courageuse. Un lymphome de Hodgkin, diagnostiqué en 2021, l'avait forcée à mettre sa carrière sur pause pendant presque un an. Elle confiait récemment en entrevue qu'elle a surmonté cette épreuve, mais que maintenant, elle gère sa vie et sa carrière différemment. Fini les 125 concerts par année. Ça rend le fait de jouer plus précieux, car c'est un choix qu'elle fait. Son mari lui rappelle que lorsqu'elle était malade, elle a dit « Peu m'importe de ne plus jamais jouer de trompette, tant que je retrouve la santé, c'est ce qui compte le plus. » Elle demeure une très très grande trompettiste. Écoutons le concerto pour trompette de Hummel, qui se trouvait sur son tout premier disque solo. Tine Thing Elseth est accompagnée par l'orchestre de chambre norvégien.

Vous écoutez Toute une musique sur Ici Musique et Ici Musique Classique. Je m'appelle Marie-Christine Trottier. Après de la belle trompette, je suis vraiment très heureuse maintenant de vous faire entendre l'excellent guitariste Tommy Dupuis. L'année qui s'achève en tant que révélation a été réjouissante pour nous et pour lui. Tommy nous a fait vivre de grands moments musicaux. Je vous lis d'ailleurs une partie de sa publication sur les réseaux sociaux où il parle de cette année de révélation en musique classique. Ça aura été une année incroyable, remplie de belles rencontres et d'expériences inoubliables. J'ai vu ma face sur un panneau d'autoroute quand même et j'en serai éternellement reconnaissant. De me voir sur les écrans géants de Radio-Canada, à me voir sur les panneaux d'autoroute, aux écrans géants du Théâtre Outremont, aux salles combles pour mon concert enregistré et diffusé à la radio à des milliers d'auditeurs au pays, à recevoir des messages parce qu'on m'a vu à la télévision, on m'a entendu, on a entendu mon album à la radio. Ça aura été une année remplie d'amour et de plaisir. Merci à Ici Musique, Radio-Canada et à toutes celles et ceux qui croient activement en moi. C'est nous qui te remercions, cher Tommy. Tu vas continuer à briller longtemps, longtemps encore.

De son album La guitare aux mille sonorités, Tommy Dupuis interprétait les variations sur un thème de Fernando Sor, de Miguel Llobet. Quel musicien allumé celui-là, Tommy. On comprend ton deuil, mais tu sais, tu vas toujours rester pour nous et pour le monde entier une révélation. Crois-moi. Nous entendrons maintenant le quatuor de Berlin, le quatuor à cordes, Léon Corot. Cœur de Lyon. Dans le mouvement lent pour quatuor à cordes d'Anton Webern, l'œuvre figure sur son nouvel album Out of Vienna, aux côtés d'œuvres de Berg et de Schulhoff. Pourquoi ces compositeurs? En entrevue au magazine Limelight, les musiciens confient que la seconde école de Vienne, dont Webern et Berg font partie, est une période qui les touche profondément. Ils aiment le langage musical de cette époque, un répertoire qui a maintenant plus de 100 ans. Eux, ce qu'ils veulent, c'est d'en proposer une sonorité romantique et chaleureuse, plutôt qu'analytique ou moderne. On les écoute.

Le quatuor à cordes Léon Kouro jouait le mouvement lent pour quatuor à cordes d'Anton Webern. Léon Kouro va donner le concert de clôture de la 15e édition du MISCA. Ça, c'est le McGill International String Quartet Academy. Ça va se passer l'été prochain, le samedi 15 août, à l'Université McGill. Après le pianiste David Frey, entendu un peu plus tôt, un autre l'ancien lauréat du Concours musical international de Montréal, le pianiste Jaden Isaac Durko, grand gagnant de l'édition 2024. On va l'écouter sur cet enregistrement consacré au compositeur russe Alexandre Scriabine. C'est beau, c'est romantique et chaleureux.

Ah, c'est beau, hein? On a l'impression que le pianiste Jaden Isaac Turco a 8 mains pour interpréter un nocturne, une ballade et une étude de Scriabine. Et maintenant, la musique de chambre de Walter Kaufmann. Elle est d'une grande richesse, cette musique. Le personnage, et il est vraiment intéressant aussi, il est né en République tchèque, il a ensuite vécu en Allemagne, en Inde. Ici, au Canada, il a enseigné le piano en Nouvelle-Écosse et il a également dirigé l'orchestre symphonique de Winnipeg. Il a quitté ce monde en 1984. Sa sonatine numéro 12 pour violon et piano, celle que je vous présente ce soir, a été arrangée pour clarinette, une musique véritablement charmante et lyrique, qui regorge de phrases lumineuses et rapides, à mi-chemin entre le jazz et le néoclassique. Accompagnée du pianiste Kevin Affat, le clarinettiste Joaquin Valdepenas joue les 3 mouvements de la sonatine numéro 12 de Walter Kaufmann.

Ah, quelle belle musique songeuse avec le clarinettiste Joaquin Valdepeñas et le pianiste Kevin Affat. Ils jouaient des musiques de Walter Kaufmann. L'écrivain scientifique et naturaliste David Attenborough est considéré en Angleterre comme un trésor national. Il aura 100 ans demain. Son engagement envers la nature, sa longue carrière dans les médias, son style qu'il a de narré est unique et très personnel, un genre de demi-murmure. Tout ça en font un personnage vraiment très apprécié et très crédible. David Attenborough a été la tête d'affiche de 9 séries documentaires, parmi lesquelles Life on Earth ou encore The Blue Planet et Blue Planet 2. La série documentaire de la BBC sur la vie marine dont il est le narrateur a enregistré les meilleurs codes d'écoute de toutes les émissions de télévision au Royaume-Uni en 2017. Une série qui a suscité une prise de conscience partout dans le monde face aux graves problèmes de la pollution marine par les matières plastiques. Hans Zimmer en a composé la bande-son. En voici un extrait.

Un extrait musical signé Hans Zimmer qui a servi à la série Blue Planet 2, narrée par David Attenborough. Joyeux anniversaire demain à David Attenborough qui aura 100 ans. Deux jours plus tard, le dimanche 10 mai, ce sera la fête de sa maman. Mais non, je blague. Ce sera la fête des mères dans plusieurs pays, dont le Canada.

Marmiskis d'Arvo Pärt. Jörgis Ozukins jouait cette courte pièce composée en 1968. Dans les années 1960, Arvo Pärt était le compositeur attitré du Théâtre national de marionnettes d'Estonie, où il a écrit la musique de 7 productions au total. Marmiskis, le baiser de maman, est tiré d'une pièce pour enfants qui raconte l'histoire d'une famille de lapins. Et le baiser de la maman est une arme secrète, hein, très puissante pour les petits lapins. Ce baiser les rend plus courageux et les protège de toutes sortes de dangers. Pour Arvo Pärt, il y a là une signification profonde. Quand un enfant quitte la maison le matin, il reçoit toujours un baiser ou un câlin de sa maman pour la route. Mais en réalité, c'est pour toute sa vie, comme une bénédiction maternelle. Marmiskis pour piano est dédié à sa maman, la mère d'Arvo Pärt. Enchaînons tout de suite dans l'esprit de la fête des mères, cette fois une berceuse de Brahms qui évoque aussi des souvenirs de réconfort. Anne-Sophie von Otter chante.

Accompagnée du pianiste Bengt Forsberg, la mezzo-soprano Anne-Sophie Vonnoter chantait deux berceuses de Brahms. Sur ces notes remplies de tendresse s'achève toute une musique. J'espère que l'émission vous a plu. Toutes les informations concernant les pièces entendues se retrouvent sur la page de Toute une musique via Radio-Canada Audio. Stanley prend le relais dans quelques instants sur Ici Musique. Et moi, je remercie l'équipe et leur maman. Et bien sûr, oui, je remercie toutes les mamans à l'écoute et je leur souhaite une belle fête dimanche. Et si vous avez le goût d'un film de circonstances adorable, je vous recommande « Ma mère, Dieu et Sylvie Vartan », réalisé par Ken Scott, un film qui sortait en 2025. Et dans ce film, il y a un proverbe juif qui résume tout. Dieu ne pouvait pas être partout, alors il a créé les mamans. Si elle est encore de ce monde, gâtez-la, votre maman, on n'en a qu'une. Je m'appelle Marie-Christine Trottier, bonne nuit, adieu les soucis, à lundi.

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1: Mais que c'est donc plaisant de se retrouver en ce matin qui commence ou qui bat son plein, selon la nature de votre journée. Julie Daou avec vous, avec grand bonheur, sur Ici Musique Classique à l'émission À Chacun s'amuse. J'ai terminé le livre « Amiante » de Sébastien Dulude, que je vous recommande chaudement d'ailleurs. Et un des aspects qui fait que je plonge dans son récit avec tant de ravissement, outre son écriture qui est fine, subtile, très nuancée aussi, c'est la part de nostalgie que ça éveille en moi. Mais vraiment une nostalgie caressante, pas celle qui fait remonter un souvenir qui nous met les larmes aux yeux, mais celle qui nous ramène à une forme de quotidien, de banalité, qui était absolument pas dépourvue de charme. Les personnages principaux, ben là je vous fais pas état de tout le récit, là, mais d'une partie en tout cas, ont comme 11 ans et ils passent leur année à avoir hâte à l'été pour construire cette fameuse cabane où ils vont passer tout leur temps. Et là, ils se renchérissent l'un l'autre, dit des nouvelles, de façon d'embellir, d'optimiser leur havre de paix. Tout ça ponctué de popsicle trois couleurs, de Tintin et de courses en BMX. Comme je vous le disais, ce n'est qu'une partie de l'histoire, mais ça m'a rappelé beaucoup mon enfance à moi. On s'ennuyait. Des journées de vacances, c'était des espèces de moments suspendus. Toujours pareil, puis en même temps, non. On aurait dit que le temps était élastique. Et autant mes sensations sont vivides, autant cette période-là d'insouciance m'apparaît éloignée. Pourtant, même si bien sûr on a une conscience et une expérience en vieillissant, c'est quand même bon de s'y autoriser à ça, même volontairement, là, juste pour pas laisser le cynisme gagner. Et pour

il y aura toujours les arts et bien sûr, parmi les arts, la musique. C'est donc ma prescription du jour. Assez efficace, je vous dirais. On commence tout de suite avec Handel, dont on écoute Music for the Royal Fireworks par l'ensemble Zéphiro.

L'ensemble Zéphiro jouait Music for the Royal Fireworks de Handel. Julie Daou avec vous sur ICI, musique classique, vous écoutez À chacun s'amuse. Il y a des musiques qu'on entend et qui systématiquement nous mettent dans une ambiance festive, même s'il n'y a pas 3000 instruments ou des gigas haut-parleurs. C'est juste dans la construction de la mélodie, dans l'utilisation des rythmes, la façon d'accentuer des passages aussi, de jouer avec les contrastes, que ça se passe. Tout de suite, le corps s'éveille puis on dirait qu'on a envie de bouger. C'est ce qui arrive avec Codice Salivar de Santiago de Murcia. Ce qui me fait triper, c'est que cette partition-là a été écrite genre fin 17e, début 18e siècle. Donc, ça fait plus de 300 ans. Et je suis certaine que ceux qui l'ont écouté pour une première fois ressentaient exactement la même chose. C'est solaire comme musique, c'est chaleureux, c'est enjoué. Bref, c'est irrésistible depuis assez longtemps, donc ça a fait ses preuves. Pour nous transporter dans la ronde, Andrew Lawrence King, Paul Odette, Pedro Esteban, Pat O'Brien et Steve Player.

Katia Bouniatichvili jouait la sonate pour piano numéro 16, Köchel 545 de Mozart. Vous écoutez À chacun s'amuse en compagnie de Julie Daou sur Ici Musique Classique. Que j'aurais aimé pouvoir voir jouer Anton Rubinstein. Il est comme légendaire. D'abord, ça a été un des premiers à interpréter par cœur en récital, et on le comparait un peu à Liszt sur le plan de la virtuosité et le sens du spectacle aussi, à Mendelssohn comme chef d'orchestre, mais vraiment, moi, c'est comme pianiste que j'aurais voulu assister à sa manière d'interpréter, parce qu'on disait de lui que sa façon de jouer était presque philosophique, tellement il y avait de profondeur. Ça devait être des moments extraordinaires, là. On le connaît peut-être un peu moins que d'autres, pourtant, il y a jeter les bases de l'école pianistique russe. Rachmaninov, Scriabine, par exemple, lui doivent énormément. Et je trouve sa musique très humaine, en fait. C'est peut-être un peu étrange à dire, mais elle arrive à créer une

une résonance qui nous rappelle à la fois notre faillibilité et notre grandeur. On va écouter sa sonate pour violoncelle et piano numéro 1, opus 18, qui pour moi incarne ça à merveille, avec un violoncelle qui est très très chantant et un piano qui devait être à la hauteur de sa propre virtuosité puisqu'il en fait état. C'est ici joué par Jaromír Klepák et Michal Kanka.

La sonate pour violoncelle et piano numéro 1, opus 18 de Anton Rubinstein était interprétée par Michal Kanka et Jaromír Klepák. Julie Daou, microphone d'ici Musique Classique, vous voulez nous joindre, on est si contents. Faites-nous des suggestions aussi, je vous promets qu'on en tient compte. Alors voici l'adresse, à chacun s'amuse, @radio-canada.ca ou encore la bulle de conversation, c'est toujours un bon moyen très accessible que vous trouvez sur l'application Radio-Canada Audio. Quand on est petit puis qu'on se blesse, on souhaite se faire apaiser par les bras de papa ou maman. Quand on est en peine d'amour, on veut l'écoute, l'accueil de nos amis proches. Quand on vit une épreuve ou un gros échec, c'est notre clan, notre douce moitié ou notre garde rapprochée chez qui on se dirige pour trouver un brin de réconfort. Peu importe notre âge, la recherche de consolation, ben ça existe. Et le harpiste Antoine Malecheni a choisi ce thème-là pour son premier disque. Donc, il a décliné des œuvres qui lui sont chères, mais qui évoquent ça pour lui. Pourquoi cette idée maîtresse-là? Ben parce qu'elle fait écho à sa manière de voir la musique. Il dit une volonté de toucher l'âme et de communier de cœur à cœur. Et c'est, selon ses propres mots, depuis toujours au centre de sa pratique artistique. Assez réussi, comme on peut l'entendre à l'instant avec la fantaisie sur des thèmes de Faust de Gounod, de Zabel.

Der Winterabend Deutsch 938 de Schubert est interprété par Ian Bostridge et Life of Hans Ness. Vous êtes en compagnie de Julie Daou sur ICI Musique Classique à l'émission À Chacun s'amuse. On en parle de plus en plus de ce compositeur qui a une présence grandissante dans les salles de concert, Joseph Coulombe Chevalier Saint-Georges. Parcours romanesque, s'il en est un. Et là, je vous résume ça rapido, juste pour que vous ayez un petit portrait, là. Fils illégitime d'un gentilhomme et d'une amante sénégalaise qui travaillait sur sa plantation en Guadeloupe, a été reconnu par son papa qui voulait lui donner la meilleure éducation possible. Donc, notre homme arrive à Paris. Il passe d'abord 6 ans à l'Académie royale des armes de La Boétière, éducation littéraire et physique. Les professeurs sont complètement fascinés par lui. C'est un immense talent d'escrimeur. En plus, il excelle en patinage, en natation, en course, au tir et à la danse. En fait, il excelle en tout. Au départ, il est promis à une carrière militaire. Mais à un certain moment, il apprend la musique. C'est un peu nébuleux comment ça a commencé. Et là, ses dons sont tout aussi remarquables que dans ses nombreux autres talents. En plus, en vieillissant, il devient de plus en plus beau et aucune femme ne lui résiste. Il a eu les surnoms de Don Juan des Noirs, de Mozart des Noirs. Bref, il ne laisse personne indifférent, joue du violon comme pas un, écrit des œuvres qui séduisent tous les publics. Bref, il se peut pas. Et pourtant, on l'oublie. Trop longtemps. Et par chance, au cours des dernières années, son histoire et sa musique ont été remises sous les projecteurs. Il reçoit enfin la lumière qu'il mérite. On l'écoute dans son concerto pour violon opus 3 numéro 1 par Tafel Music, direction de Gene Lemon, avec Linda Melstead en solo.

Gene Lamont dirigeait Tafel Musique dans le concerto pour violon opus 3, numéro 1 de Joseph Coulombe Chevalier de Saint-Georges, avec en solo Linda Melstead. Très gracieuse façon de poursuivre la journée d'aujourd'hui. À chacun s'amuse, c'est une émission conçue par deux êtres de grand talent, Pierre-Olivier Allary à la réalisation et Mathilde Legault aux choix musicaux. Je vous souhaite de passer une très, très bonne journée. C'est Julie Daou qui est avec vous. J'espère qu'on va se retrouver tout bientôt. Et puis d'ici à notre prochaine promenade musicale, portez-vous bien.

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Bonjour à vous, chers amis mélomanes. J'espère que vous allez bien. Je m'appelle François Lemay. Nous sommes tous ensemble sur Ici Musique, alors que l'on commence ce matin avec Franz Schubert, qui, durant un bel été, loge chez son ami Joseph von Koller, riche marchand de fer. Joseph, il a une fille, Joséphine, ça s'invente pas, qui sont assez jolies, mais surtout excellentes pianistes. Il n'en fallait pas plus pour une dédicace. Voici la sonate Deutsch 664 de Franz Schubert, dédiée à la belle et talentueuse Joséphine. Bienvenue à Quand le jour se lève.

irrésistible même, de Franz Schubert, un de ses essais dans le domaine du nocturne, un Notturno pour piano et cordes. C'est en fait devenu un essai pour un mouvement lent de son trio Deutsch 898. Alors c'est comme un deux pour un. Je m'appelle François Lemay, petite pause et on se retrouve tout de suite après les instants.

0: Bonjour, ici Karine Matheux. Voici les informations. Donald Trump affirme que son homologue chinois Xi Jinping s'est dit prêt à aider à la réouverture du détroit d'Ormuz. Les deux dirigeants ont abordé le sujet dans le cadre de la visite du président américain en Chine qui se tient sur fond de tensions commerciales et politiques. La quasi-paralysie du détroit sous l'effet des blocus iraniens et américains affecte directement Pékin car la majeure partie de ses importations de pétrole y transite. Selon des médias iraniens, Téhéran aurait autorisé le passage de plusieurs navires chinois au cours de la semaine. Les municipalités du Québec réclament de nouveaux leviers pour financer les infrastructures. Un rapport commandé par l'Union des municipalités propose de créer un fonds pour payer l'entretien des infrastructures d'eau et de voirie. Le rapport suggère de financer le fonds en partie par la hausse des taxes foncières. La première ministre Christine Fréchette a assuré que Québec contribuerait à la recherche de solutions. Mark Carney a dévoilé hier sa stratégie nationale sur l'électricité qui promet la création de 100 000 emplois et un réseau plus connecté entre les provinces. Le premier ministre veut ainsi doubler la capacité de production d'électricité d'ici 2050. Québec, pour sa part, promet de veiller au grain pour s'assurer du respect de ses compétences après cette annonce du gouvernement fédéral. Le Bloc québécois, lui, craint que l'argent des contribuables québécois finance des projets ailleurs au pays. Et en terminant au hockey, le Canadien de Montréal l'a emporté 6-3 dans un cinquième match face aux Sabres de Buffalo et prend les devants 3-2 au deuxième tour de la série. Le prochain match de la série est prévu samedi au Centre Bell. Et dans la Ligue professionnelle de hockey féminin, la victoire de Montréal s'est imposée contre la Charge d'Ottawa en prolongation dans ce premier match de la finale. Voilà, c'était les informations.
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3: Il est 5h32, 6h32 dans les Maritimes. Bonjour, rebonjour, je m'appelle François Lemay, nous sommes sur ICI Musique. C'est quand le jour se lève, merci d'en être.

Léopold Kozluch, Yiri Antonine Benda, Giovanni Paisiello et Jean-Baptiste Kramer, qu'on aime, ces pianistes-compositeurs de l'aile gauche, du champ gauche, qui nous permettent de saisir un petit peu plus comment s'est développé le monde musical des Mozart, Beethoven, Haydn et autres Schubert. Là, on va aller du côté de Jean-Baptiste Kramer, donc un ami de Beethoven. Ils ont, l'un pour l'autre, une admiration mutuelle. Beethoven a même annoté les études de Kramer pour ses élèves. On va écouter, nous, un extrait du troisième concerto, donc de Jean-Baptiste Kramer. Ça vaut le détour, vraiment, interprété par Howard Shelley et les London Mozart Players. Mais vous présenterai-je une musique qui ne vaut pas le détour? Telle est la question.

0: Un quatuor de Téléman, c'était l'ensemble Arion.
1: Ça nous mène à 6h, 7h dans les Maritimes. Je m'appelle François Lemay. Sur ICI Musique, c'est quand le jour se lève. Les concertos pour violoncelle, ce sont des œuvres d'amitié pour Joseph Haydn, qui a composé les siens pour son ami Joseph Weigel, premier violoncelle de l'orchestre Esterhazy que Haydn dirigeait. On va écouter le deuxième concerto pour violoncelle. Il est interprété ici par Cameron Crossman, les violons du roi, dirigé par Nicolas Ellis.

Pas de doute, n'est-ce pas? Haydn devait l'aimer, son ami Weigel. Le deuxième concerto pour violoncelle de Haydn, c'était Cameron Crossman et les violons du roi, dirigé par Nicolas Ellis. Ça nous mène aux informations. Je m'appelle François Lemay, donnez-moi de vos nouvelles. Quand le jour, @radio-canada.ca.

0: Bonjour, ici Karine Matheux. Voici les informations. Donald Trump conclut sa visite en Chine. Le président américain affirme avoir signé des accords commerciaux fantastiques, selon ses dires, avec son homologue Xi Jinping, sans donner plus de détails. Il soutient par ailleurs avoir reçu l'assurance d'une aide chinoise pour débloquer le détroit d'Ormuz. Le dirigeant chinois, pour sa part, a salué l'établissement entre les deux puissances rivales d'une nouvelle relation constructive. Xi Jinping a assuré qu'il ne fournirait pas de l'aide militaire à l'Iran. La Russie et l'Ukraine ont échangé 205 prisonniers de guerre de chaque camp. L'échange est conforme à ce qu'avait affirmé Donald Trump vendredi dernier au moment où il annonçait une trêve de 3 jours entre Kiev et Moscou qui a pris fin lundi. Les combats ont d'ailleurs repris cette semaine et se sont même intensifiés. Des frappes de drones ukrainiens ont fait 4 morts et 12 blessés dans une ville russe située à 200 kilomètres de Moscou. Et les autorités sanitaires déclarent une nouvelle épidémie d'Ebola en République démocratique du Congo. Pour le moment, 4 morts sont attribuées au virus et 246 cas sont suspectés. L'épidémie a eu lieu dans la province d'Ituri en proie à des conflits armés. L'Agence sanitaire de l'Union africaine craint une propagation et a convoqué une réunion d'urgence pour renforcer la surveillance aux frontières. Et en terminant au hockey, Montréal a mis la main sur 2 victoires. Le Canadien de Montréal l'a emporté 6-3 dans un 5e match face aux Sabres de Buffalo et prend les devants 3-2 au 2e tour de la série. Si le tricolore remporte une autre partie, l'équipe aura affronté les Hurricanes de la Caroline lors de la finale de l'Association de l'Est. Le prochain match de la série prévu samedi au Centre Bell. Et dans la Ligue professionnelle de hockey féminin, la victoire de Montréal s'est imposée contre la Charge d'Ottawa en prolongation dans ce premier match de la finale.
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3: Il est 6h32, 7h32 dans les Maritimes. Je m'appelle François Lemay. Tous ensemble, nous sommes sur Ici Musique, c'est quand le jour se lève.

Enrique Granados, grand adepte du romantisme espagnol dans sa musique, mais sans les tourments satiriques et la fougue que l'on retrouve dans le flamenco.

Granados pratique la passion bienveillante des romantiques amoureux sur son piano, ça s'entend d'ailleurs. Dans ses valses poétiques, là où il se souvient aussi du style de Chopin et de Mozart. Les voici, les valses poétiques d'Enrique Granados. C'est Charles-Richard Hamelin

les valses poétiques d'Enrique Granados, interprétées avec un doigté de maître, bien sûr, par Charles-Richard Hamelin. Et là, ce que j'ai pour vous, c'est un concerto grosso de Georges Frédéric Händel.

C'est agréable, c'est rassurant, c'est confortable, un concerto grosso de Georges Frédéric Handel, ça fait du bien à l'âme. Et parlant de rassurant, agréable et confortable, où donc ai-je nommé Olivier Robillard-Lavaux? Je pense que oui, il sera là pour vous faire déjeuner en paix. Je m'appelle François Lemay, quand le jour se lève se poursuit sur Ici Musique Classique, j'y suis déjà.

On y va maintenant avec une symphonie de Carl-Philippe-Emmanuel Bach. C'est l'orchestre de chambre Carl-Philippe-Emmanuel Bach, dirigé par Hartmut Entchen.

Une symphonie de Carl-Philipp-Emmanuel Bach interprétée par l'orchestre de chambre Carl-Philipp-Emmanuel Bach, dirigée par Hartmut Entchen. On y va maintenant avec le compositeur Joseph Myslivicek. C'est un bohémien qui a rencontré un très jeune Mozart à Bologne. Mozart qui a beaucoup d'ailleurs apprécié le style de Myslivicek. Alors voici un quintet pour hautbois et cordes de Joseph Myslivicek.

Un quintet pour hautbois et cordes de Joseph Mislivecek. C'était le quatuor Dolzel et la hautboïste Mikaela Rabankova. Sur ici Musique Classique, c'est François Lemay qui vous accompagne. Je vous offre maintenant Beethoven et son deuxième concerto pour piano dans lequel on entend encore l'influence de Mozart et de Haydn, mais on le sent qu'il s'en détache, là. Il est interprété ici par l'excellent Jan Lischetsky, qui dirige de son piano, en compagnie du premier violon Tomo Keller, l'Academy of St. Martin in the Fields.

Le deuxième concerto pour piano de Beethoven, c'était Jan Liszewski qui dirigeait de son piano avec le premier violon Tom O'Keller, l'Academy of St. Martin in the Fields, alors que dans quelques instants, elle dirige à Chacun s'amuse de son micro. Julie Daou sera là sur Ici Musique Classique. Je m'appelle François Lemay. Merci d'être avec nous. Refaisons ça lundi, sans faute, quand le jour se lève.

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1: Mais que c'est donc plaisant de se retrouver en ce matin qui commence ou qui bat son plein, selon la nature de votre journée. Julie Daou avec vous, avec grand bonheur, sur Ici Musique Classique à l'émission « À chacun s'amuse ». J'ai terminé le livre « Amiante » de Sébastien Dulude, que je vous recommande chaudement d'ailleurs. Et un des aspects qui fait que je plonge dans son récit avec tant de ravissement, outre son écriture qui est fine, subtile, très nuancée aussi, c'est la part de nostalgie que ça éveille en moi. Mais vraiment une nostalgie caressante, pas celle qui fait remonter un souvenir qui nous met les larmes aux yeux, mais celle qui nous ramène à une forme de quotidien, de banalité, qui était absolument pas dépourvue de charme. Les personnages principaux, ben là je vous fais pas état de tout le récit, là, mais d'une partie en tout cas, ont comme 11 ans et ils passent leur année à avoir hâte à l'été pour construire cette fameuse cabane où ils vont passer tout leur temps. Et là, ils surenchérissent l'un l'autre d'idées nouvelles, de façon d'embellir, d'optimiser leur havre de paix. Tout ça ponctué de popsicles trois couleurs, de Tintin et de courses en BMX. Comme je vous le disais, ce n'est qu'une partie de l'histoire, mais ça m'a rappelé beaucoup mon enfance à moi. On s'ennuyait. Des journées de vacances, c'était des espèces de moments suspendus. Toujours pareil, puis en même temps, non. On aurait dit que le temps était élastique. Et autant mes sensations sont vivides, autant cette période-là d'insouciance m'apparaît éloignée. Pourtant, même si bien sûr on a une conscience et une expérience en vieillissant, c'est quand même bon de s'y autoriser à ça, même volontairement, là, juste pour pas laisser le cynisme gagner. Et pour ça, il y aura toujours les arts, et bien sûr, parmi les arts, la musique. C'est donc ma prescription du jour. Assez efficace, je vous dirais. On commence tout de suite avec Handel, dont on écoute Music for the Royal Fireworks par l'ensemble Zéphiro.

L'ensemble Zéphiro jouait Music for the Royal Fireworks de Handel. Julie Daou avec vous sur ICI, musique classique, vous écoutez À chacun s'amuse. Il y a des musiques qu'on entend et qui systématiquement nous mettent dans une ambiance festive, même s'il n'y a pas 3000 instruments ou des gigas haut-parleurs. C'est juste dans la construction de la mélodie, dans l'utilisation des rythmes, la façon d'accentuer des passages aussi, de jouer avec les contrastes, que ça se passe. Tout de suite, le corps s'éveille puis on dirait qu'on a envie de bouger. C'est ce qui arrive avec Codice Salivar de Santiago de Murcia. Ce qui me fait triper, c'est que cette partition-là a été écrite genre fin 17e, début 18e siècle. Donc, ça fait plus de 300 ans. Et je suis certaine que ceux qui l'ont écouté pour une première fois ressentaient exactement la même chose. C'est solaire comme musique, c'est chaleureux, c'est enjoué. Bref, c'est irrésistible depuis assez longtemps, donc ça a fait ses preuves. Pour nous transporter dans la ronde, Andrew Lawrence King, Paul Odette, Pedro Esteban, Pat O'Brien et Steve Player.

Katia Bouniatichvili jouait la sonate pour piano numéro 16, Köchel 545 de Mozart. Vous écoutez À chacun s'amuse en compagnie de Julie Daou sur Ici Musique Classique. Que j'aurais aimé pouvoir voir jouer Anton Rubinstein. Il est comme légendaire. D'abord, ça a été un des premiers à interpréter par cœur en récital, et on le comparait un peu à Liszt sur le plan de la virtuosité et le sens du spectacle aussi, à Mendelssohn comme chef d'orchestre, mais vraiment, moi, c'est comme pianiste que j'aurais voulu assister à sa manière d'interpréter, parce qu'on disait de lui que sa façon de jouer était presque philosophique, tellement il y avait de profondeur. Ça devait être des moments extraordinaires. On le connaît peut-être un peu moins que d'autres, pourtant il y a jeter les bases de l'école pianistique russe. Rachmaninov, Scriabine, par exemple, lui doivent énormément. Et je trouve sa musique très humaine, en fait. C'est peut-être un peu étrange à dire, mais elle arrive à créer une résonance qui nous rappelle à la fois notre faillibilité et notre grandeur. On va écouter sa sonate pour violoncelle et piano numéro 1, opus 18, qui, pour moi, incarne ça à merveille, avec un violoncelle qui est très, très chantant, et un piano qui devait être à la hauteur de sa propre virtuosité puisqu'il en fait état. C'est ici joué par Jaromír Klepák et Michal Kanka.

La sonate pour violoncelle et piano numéro 1, opus 18 de Anton Rubinstein était interprétée par Michal Kanka et Jaromír Klepák. Julie Daou, microphone d'ici Musique Classique, vous voulez nous joindre, on est si contents, faites-nous des suggestions aussi, je vous promets qu'on en tient compte. Alors voici l'adresse, à chacun s'amuse, @radio-canada.ca ou encore la bulle de conversation, c'est toujours un bon moyen très accessible que vous trouvez sur l'application Radio-Canada Audio. Quand on est petit puis qu'on

se blesse, on souhaite se faire apaiser par les bras de papa ou maman. Quand on est en peine d'amour, on veut l'écoute, l'accueil de nos amis proches. Quand on vit une épreuve ou un gros échec, c'est notre clan, notre douce moitié ou notre garde rapprochée chez qui on se dirige pour trouver un brin de réconfort. Peu importe notre âge, la recherche de consolation, ben ça existe. Et le harpiste Antoine Malacchini a choisi ce thème-là pour son premier disque. Donc, il a décliné des œuvres qui lui sont chères, mais qui évoquent ça pour lui. Pourquoi cette idée maîtresse-là? Ben parce qu'elle fait écho à sa manière de voir la musique. Il dit une volonté de toucher l'âme et de communier de cœur à cœur. Et c'est, selon ses propres mots, depuis toujours au centre de sa pratique artistique. Assez réussi, comme on peut l'entendre à l'instant avec la fantaisie sur des thèmes de Faust de Gounod, de Zabel.

Der Winterabend Deutsch 938 de Schubert est interprété par Ian Bostridge et Life of Hans Ness. Vous êtes en compagnie de Julie Daou sur ICI Musique Classique à l'émission À Chacun s'amuse. On en parle de plus en plus de ce compositeur qui a une présence grandissante dans les salles de concert, Joseph Coulombe Chevalier Saint-Georges. Parcours romanesque, s'il en est un, et là je vous résume ça rapido, juste pour que vous ayez un petit portrait, là. Fils illégitime d'un gentilhomme et d'une amante sénégalaise qui travaillait sur sa plantation en Guadeloupe, a été reconnu par son papa qui voulait lui donner la meilleure éducation possible. Donc, notre homme arrive à Paris, il passe d'abord 6 ans à l'Académie royale des armes de La Boétière, éducation littéraire et physique. Les professeurs sont complètement fascinés par lui. C'est un immense talent d'escrimeur. En plus, il excelle en patinage, en natation, en course, au tir et à la danse. En fait, il excelle en tout. Au départ, il est promis à une carrière militaire. Mais à un certain moment, il apprend la musique. C'est un peu nébuleux comment ça a commencé. Et là, ses dons sont tout aussi remarquables que dans ses nombreux autres talents. En plus, en vieillissant, il devient de plus en plus beau et aucune femme ne lui résiste. Il a eu les surnoms de Don Juan des Noirs, de Mozart des Noirs. Bref, il ne laisse personne indifférent, joue du violon comme pas un et écrit des œuvres qui séduisent tous les publics. Bref, il se peut pas. Et pourtant, on l'oublie. Trop longtemps. Et par chance, au cours des dernières années, son histoire et sa musique ont été remises sous les projecteurs. Il reçoit enfin la lumière qu'il mérite. On l'écoute dans son concerto pour violon opus 3 numéro 1 par Tafel Music, direction de Gene Lemon, avec Linda Melstead en solo.

Jane Lemon dirigeait Tafel Musique dans le concerto pour violon opus 3, numéro 1 de Joseph Coulombe, chevalier de Saint-Georges, avec en solo Linda Melstead. Très gracieuse façon de poursuivre la journée d'aujourd'hui. À chacun s'amuse, c'est une émission conçue par deux êtres de grand talent, Pierre-Olivier Allary à la réalisation et Mathilde Legault aux choix musicaux. Je vous souhaite de passer une très, très bonne journée. C'est Julie Daou qui est avec vous. J'espère qu'on va se retrouver tout bientôt. Et puis d'ici à notre prochaine promenade musicale, portez-vous bien.

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Les grains ruissellent le long des gradins lisses et roses où l'eau dévale en cascatelles. Les perles se multiplient, fines grêles roulent de tous côtés, brillent, résonnent, rebondissent, se mêlent au ruissellement. On dirait des bulles précieuses de l'eau ou bien les gouttes de la beauté ruisselante. Ce sont les sonates de Domenico Scarlatti. Les mots imagés du poète italien Gabriele D'Annunzio, très belle description de la musique du compositeur et claveciniste italien du 18e siècle, Domenico Scarlatti. On l'écoutait magnifiquement joué ici par le pianiste Yevgeny Soudbin, extrait de son envoûtant album Scarlatti 18 Sonatas, paru en 2015, un enregistrement BIS Records. Bonjour à toutes et à tous, bienvenue à la table d'harmonie, Frédéric Trudel au micro, ravi de vous savoir à l'écoute des musiques de Vítězslav Novák, de Johannes Brahms et de Beethoven sont à notre menu aujourd'hui, mais d'abord encore quelques perles de Domenico Scarlatti sous les doigts de Yevgeny Soudbin.

Quatre sonates pour clavecin de Domenico Scarlatti, interprété par le pianiste Yevgeny Soudbin. Extrait de son album Scarlatti 18 Sonatas, paru en 2016. Très très beau disque. L'œuvre de Scarlatti qui occupe une place de choix dans la discographie et dans la vie de Yevgeny Soudbin. Il lui avait déjà consacré en 2004 son tout premier album solo, enregistrement qui a énormément contribué à sa renommée et à l'essor de sa carrière. Je vous propose d'explorer davantage la discographie de Yevgeny Soudbin. Il a fait paraître également de 2010 à 2017 une fort belle intégrale des concertos pour piano de Beethoven aux côtés des musiciens de l'orchestre du Minnesota et de leur ex-directeur musical, le chef finlandais Osmo Venska. On les retrouve ici en janvier 2009 au Orchestra Hall de Minneapolis. Ils interprètent le concerto pour piano numéro 4 en sol majeur de Ludwig van Beethoven.

Beethoven, concerto pour piano et orchestre numéro 4, 58. Yevgeny Soudbin était au piano. Les musiciens de l'orchestre du Minnesota étaient sous la baguette d'Osmo Venska. Enregistrement du label scandinave Biss Records. Il a été réalisé en janvier 2009 au Orchestra Hall de Minneapolis. On se tourne maintenant du côté de Johannes Brahms. Nous sommes à la fin de l'été 1873. Brahms a 40 ans et il vient tout juste de mettre la main finale à ses deux premiers quatuors à cordes, les quatuors de l'opus 51. C'est la fin d'un long chemin de croix. Brahms avoue avoir détruit pas moins d'une vingtaine de quatuors avant de finalement présenter ses deux œuvres en public. On pense que leurs premières esquisses datent de 20 ans auparavant, dès 1853. Cette lutte à finir avec le quatuor à cordes a fort probablement quelque chose à voir avec l'ombre envahissante, intimidante de Beethoven, la référence des compositeurs romantiques dans le domaine du quatuor à cordes, tout comme dans la sphère symphonique d'ailleurs. Vous ne savez pas quelle sensation nous, compositeurs, éprouvons lorsque nous entendons ces pas de géant derrière nous, disait Brahms au sujet de son idole Beethoven. Eh bien, je vous propose d'entendre le second de ces quatuors de l'opus 51 de Brahms. Il est interprété par les membres du nouveau quatuor Orford.

Quatuor opus 51 numéro 2 en la mineur de Johannes Brahms. Très très belle prestation, je trouve, des musiciens du nouveau Quatuor Orford. Les violonistes Jonathan Crowe et Andrew Wan, l'altiste Eric Nolin et le violoncelliste Brian Manker. Enregistrement réalisé à Montréal en mai 2013. Cap sur la bohème maintenant, musique de Vítězslav Novák. Né en 1870, décédé en 1949. On dit que c'était l'un des élèves préférés d'Antonín Dvořák au Conservatoire de Prague. C'est sous sa supervision qu'il a composé en 1894, à 24 ans, sa charmante sérénade pour petit orchestre en fa majeur. Œuvre qui a remporté apparemment un grand succès lors de sa création en 1895, mais dont Novák, lui, n'était pas du tout satisfait, au point même de lui retirer son numéro de puce et de l'éliminer de son catalogue. Heureusement, Novák va revenir à cette partition et la retoucher 50 ans plus tard, à la fin de sa vie. C'est cette version finale qu'on interprète de nos jours. Elle est jouée ici par l'Orchestre de Chambre Philharmonique de Prague sous la direction de Jiří Bělohlávek.

trois mouvements tirés de la sérénade en fa majeur pour petit orchestre du compositeur tchèque Vítězslav Novák. Jiří Bělohlávek dirigeait les musiciens de la Prague Philharmonia, un enregistrement de la maison Supraphone. C'était la table d'harmonie. Grand merci d'avoir été là. En terminant, je vous rappelle que vous pouvez communiquer avec moi via la bulle de conversation que vous trouverez à droite dans la vignette de l'émission sur Radio-Canada Audio. N'hésitez pas à m'écrire pour toute question ou pour m'adresser un commentaire. C'est toujours un plaisir de recevoir vos messages. Frédéric Trudel ici, je vous donne rendez-vous demain pour une autre 2 heures de musique. D'ici là, portez-vous bien. Bonne et belle fin de journée à toutes et à tous.

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1: J'espère que vous avez passé une bonne journée. C'est l'heure de toute une musique. Je m'appelle Marie-Christine Trottier. Commençons ces deux heures d'enchantement avec l'une des pièces les plus célèbres de Jean-Sébastien Bach. Réveillez-vous, la voix des veilleurs nous appelle.

Et ça aurait pu continuer encore longtemps. Une mélodie jouée par la main droite, tandis que la main gauche joue la ligne de ténor originale et le pédalier qui soutient la basse. C'est tout simple et sublime à la fois. Un vrai verre d'oreille, cette mélodie que jouait le pianiste Igor Levit, le premier des six chorales Schubler, une collection de préludes de chorales pour orgue composée par nul autre que Jean-Sébastien Bach et publiée par le graveur Johann Georg Schubler. Ceci explique cela. Que diriez-vous maintenant d'un peu de musique aquatique? Ah, on dirait un titre de film de Wes Anderson. Non, non, je parle plutôt de la Water Music de Handel. Le compositeur anglais a créé 3 suites orchestrales sous le titre « Musique sur l'eau ». La suite numéro 3, interprétée ici par les violons du roi, a été créée pour le mariage du prince Frédéric de Galles avec la princesse Augusta de Saxe-Gotha-Altenbourg. Ah, j'adore ces anecdotes qui évoquent les fêtes somptueuses au château.

Effet de magie, tous les flûtistes adorent jouer cette gigue qui conclut la suite numéro 3 de la Water Music de Handel. Précédemment, on a reconnu le fameux rigodon qui a servi de thème à quelques émissions. Les violons du roi sont dirigés par Bernard Labadie sur cet enregistrement. Le pianiste, compositeur et professeur Anton Hirschsprung, un élève de Liszt, y s'est beaucoup intéressé à la musique ancienne, notamment celle de Jean-Sébastien Bach, et également au chant grégorien. La pianiste qui interprète sa musique, Maria Linares, elle dit que c'est une musique complexe, mais qui sonne comme une musique facile. Ça arrive souvent, ça. À l'écoute, on est charmé par cette espèce de musique de salon. Prenez le premier des 5 morceaux, opus 19, par exemple. C'est très beau, élégant, c'est chic. Mais quand on commence à le travailler, ouf, on réalise vite que cette musique n'a rien de facile. Alors, on va écouter ce morceau à l'apparence facile, mais en réalité compliqué à exécuter. Il sera suivi d'un caprice du même compositeur, la pianiste Maria Linares.

Musique d'Anton Hirschbrook avec la pianiste Maria Linares. Je vous en ai parlé à quelques reprises à ce micro. Le compositeur allemand Felix Mendelssohn a été marqué par son voyage en Écosse. Sa visite de la grotte de Fingal l'a subjugué. Je ne sais pas si parmi vous, il y en a qui ont déjà visité cette grotte mythique qui ressemble à une cathédrale taillée par des géants. Les visiteurs sont fascinés par sa géométrie parfaite et son acoustique hors du commun. L'excursion de Félix sur l'île de Staffa, où se trouve la célèbre grotte, lui a inspiré

Non seulement une ouverture, les Hébrides, mais en plus un autre chef-d'œuvre, sa troisième symphonie, dite écossaise. Les quatre mouvements capturent l'atmosphère historique et les paysages brumeux du pays. L'orchestre Les Ambassadeurs, la grande écurie, l'a enregistré sur instruments d'époque. Sous la direction d'Alexis Kossenko, voici les troisième et quatrième mouvements.

C'était les deux derniers mouvements de la symphonie écossaise de Mendelssohn avec l'orchestre Les Ambassadeurs, la Grande Écurie. Un peu d'histoire. À la fin du 16e siècle, trois grandes musiciennes au service du duc de Ferrare ont accédé au statut de musicienne professionnelle. Et ça, ça mérite une mention, une reconnaissance même. L'ensemble de musique ancienne Apollo's Fire leur rend hommage sur son plus récent album, le Lettre Soprano, The Three Ladies of Ferrara. Eh bien, les Three Ladies en question avaient pour nom Laura Peverara, Livia d'Arcoa et Anna Guarini. L'album met en vedette trois Amanda, les sopranos Amanda Forsyth et Amanda Powell, et aussi la mezzo-soprano Amanda Crider. Le numéro de mai 2026 du magazine anglais Gramophone trace un beau portrait de Apollo's Fire. La claveciniste et chef d'orchestre Jeannette Sorel dit que, comme le théâtre, la musique baroque cherche avant tout à transmettre des émotions fortes. Alors êtes-vous prêts pour les émotions fortes? On écoute les trois Amanda et Apollo's Fire dans quelques extraits de ce nouvel enregistrement.

Apollo's Fire dans quelques extraits de l'album qui rend hommage à ces trois femmes compositrices du 16e siècle. Les Tres Sopranos, The Three Ladies of Ferrara. Vous écoutez Toute une musique sur Ici Musique et Ici Musique Classique. Au microphone, Lady Marie-Christine Trottier. On va demeurer avec cet ensemble, Le Feu d'Apollon. Je reviens au portrait 4AC gramophone parce qu'on apprend plein de choses là-dedans. Il n'y a pas si longtemps, dans les années 90, sa chef et fondatrice, Jeannette Sorel, elle était pressentie pour le poste d'assistante chef d'orchestre de l'orchestre de Cleveland. Eh bien, imaginez-vous donc que le directeur musical de l'époque, Christophe von Donani, il aurait refusé de la faire auditionner parce que le public de Cleveland, a-t-il dit, n'accepterait jamais une femme chef d'orchestre. Et là, là, ce refus honteux a encouragé Jeannette Sorel à créer Apollo's Fire en 1992. Comme quoi, hein, quand une porte se ferme, ben, une autre s'ouvre. Un ensemble des plus imaginatifs, pensons au programme Fencing Match, duel d'escrimeurs. Apollo's Fire présentait des concertos pour deux violons entrecoupés de combats d'épées. Oui, oui, vous avez bien entendu. Nous, on va piger dans l'album Bach's Coffee House, qui regroupe des pièces qui ont toutes été probablement entendues au mythique café Zimmermann de Leipzig, ville où Johann Sebastian occupait le poste de cantor, un lieu de rencontre et de soirée musicale autour d'un café. Bach y organisait des concerts informels et ça lui permettait de prendre une pause de ses obligations officielles à l'église.

On s'ennuyait pas au Café Zimmermann, extrait de l'album Bach's Coffee House. Nous entendions le thème irrésistible de la Folia, développé ici par Vivaldi et interprété avec beaucoup d'enthousiasme par les musiciens d'Apollo's Fire et sa directrice, la claveciniste Jeannette Sorel. On va demeurer à l'époque baroque, mais avec moins d'exubérance et beaucoup de virtuosité, la violoniste Isabelle Faust joue quelques amusements pour violon seul du français Louis-Gabriel Guillemin.

la violoniste Isabelle Faust. Tout comme l'orchestre, les ambassadeurs, la grande écurie ou encore l'ensemble Apollo's Fire, entendu plus tôt, la clarinettiste Sabine Meyer a elle aussi un souci de respecter l'instrumentation d'époque. Dans l'interprétation du concerto pour clarinette de Mozart, Meyer utilise la clarinette de Basset, pour laquelle le compositeur a écrit la pièce à l'origine. Bon, moi j'aime d'amour cette clarinettiste, sa manière de jouer, et c'est vrai qu'avec une clarinette plus basse, son interprétation devient plus profonde, plus colorée et plus expressive émotionnellement. Attendez d'entendre l'adagio, particulièrement délicat et émouvant.

C'est sans doute le plus beau cadeau fait à la clarinette. Ce concerto pour clarinette de Mozart a été composé quelques mois avant le décès du compositeur. Sabine Meyer, à la clarinette, l'interprétait avec l'orchestre de chambre de Bâle. Comme c'était beau. Et maintenant, la harpiste britannique Catherine Finch, elle a lancé fin avril un nouvel album solo intitulé « Notes à moi-même, Notes to Self ». On y trouve une série de nouveaux morceaux introspectifs et très personnels qu'elle a composés pour Cathy, la jeune fille de 13 ans qu'elle a déjà été. Alors, chacune des pièces puise dans son passé à elle et aussi dans sa carrière qui s'étend sur 40 ans. Le label Naxos ajoute ceci. Cette musicienne connaît une carrière remarquable, façonnée par ses expériences en tant que femme homosexuelle, survivante du cancer, sœur, fille et mère. On l'écoute.

la harpiste Catherine Finch. C'est déjà l'heure de se dire au revoir. Écrivez-moi. Vous savez comment, vous pouvez adresser à toute une musique@radiocanada.ca, sinon allez sur la page de notre émission. Et tant qu'à y être, vous pouvez aussi trouver les informations concernant les musiques entendues à l'émission sous l'onglet « Consulter les détails », simple comme tout. Stanley Jazz dans un instant sur Ici Musique. Je remercie l'équipe de l'émission, Pierre Lévesque aux observations pertinentes et à la console, Pierre-Olivier Allary à la recherche et la réalisatrice Lady Guylaine Picard aux choix musicaux. Je m'appelle Marie-Christine Trottier. Passez une bonne nuit. Adieu les soucis. À lundi.

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Maurice Ravel, introduction et allegro pour harpe avec accompagnement de quatuor à cordes, flûte et clarinette, composé en 1905. Musique pleine de magie, d'envoûtement. Elle était jouée à merveille ici par les membres du Montreal Chamber Players, des instrumentistes de l'Orchestre Symphonique de Montréal, la harpiste Jennifer Swartz, le flûtiste Timothy Hutchins, le clarinettiste Robert Crawley, les violonistes Marianne Dugal et Jonathan Crow, ainsi que l'altiste Neil Gripp et le violoncelliste Brian Manker. Bonjour et bienvenue à tous. Merci d'être à l'écoute. Frédéric Trudel au micro de la table d'harmonie. Je vous propose aujourd'hui un petit tour de France musical. Je vous rassure tout de suite, ce ne sera pas aussi éprouvant que le vrai tour de France, du moins je l'espère. Mais attention, on va quand même faire du kilométrage, un itinéraire qui va nous emmener du 17e au 20e siècle, de Marais-Marais à Maurice Ravel, en passant par Jean-Philippe Rameau, François de Vienne, Félicien David et Gabriel Fauré. On repart la machine avec Maurice Ravel. On écoute sa sonatine pour piano, achevée en 1905, dans la chatoyante version d'un de nos meilleurs interprètes de l'œuvre de Ravel, le pianiste québécois Louis Lortie.

Louis Lortie irise le langage de Ravel, magnifie sa virtuosité et sa profondeur, et invente chaque mesure avec un naturel inné. Quelle liberté et quelle tendresse dans cette sonatine rayonnante. Ce sont les mots des critiques de Radio France, invités à débattre en janvier 2019 de la meilleure version de la sonatine pour piano de Maurice Ravel. L'enregistrement de Louis Lortie qu'on écoutait date de février-mars 1988, un disque de la maison britannique Chandos. On garde Louis Lortie avec nous, on y ajoute les musiciens de l'Orchestre symphonique de Londres et le regretté chef espagnol Rafael Frubeck de Burgos, disparu en 2014. Il nous interprète la ballade pour piano et orchestre, opus 19, du bon et bienveillant professeur de composition de Maurice Ravel au Conservatoire de Paris, j'ai nommé Gabriel Fauré.

Le pianiste québécois Louis Lortie, en avril 1989, à 29 ans, il était aux côtés ici des musiciens du London Symphony Orchestra sous la direction de Raphaël Frubeck de Burgos, du compositeur français Gabriel Fauré. Il nous interprétait la très rêveuse et séduisante ballade d'Opus 19 dans sa version révisée pour piano et orchestre réalisée en 1881. Lorsqu'on sonde un peu la musique française de la première moitié du 19e siècle, celle de ses premiers vrais compositeurs romantiques, cette génération qui a vu le jour, disons, entre 1800 et 1810, on tombe, bien entendu, sur son plus incontournable personnage, le bouillonnant, excessif et parfois un brin envahissant aussi peut-être, Hector Berlioz. Mais il existe un autre compositeur de cette période dont on parle beaucoup moins. Avec raison sans doute, il est effectivement moins dominant, moins révolutionnaire que son aîné et contemporain Berlioz. Néanmoins, c'était un musicien extrêmement doué qui a posé sa pierre vraiment sur les fondations du romantisme français. On le redécouvre depuis une quinzaine d'années environ au disque où on a eu droit en 2014 à un superbe enregistrement de son ode symphonie Le Désert, une œuvre qui avait fait sensation dans le Paris des années 1840. Il a aussi écrit de fort beaux quatuors à cordes et c'est de ce côté-là que je vous entraîne. Les musiciens du quatuor Cambini Paris nous jouent le quatuor à cordes numéro 1 en fa mineur de Félicien David.

Quatuor à cordes numéro 1 en fa mineur du compositeur français Félicien David, écrit en 1868. On écoutait les musiciens du Quatuor Cambini, Paris. Très très bel enregistrement. Il a été réalisé à l'atelier Cortambert de la Fondation Singer Polignac à Paris en septembre 2010. Musique à présent de François de Vienne, l'un des compositeurs et instrumentistes à vent français les plus importants de la seconde moitié du 18e siècle. Né en 1759, mort en 1803, flûtiste et bassoniste virtuose, il a écrit plusieurs œuvres pour ses instruments, des recueils de quatuors, des duos, des sonates, 5 concertos pour basson, 18 concertos pour la flûte traversière, sûrement l'un des plus beaux, des plus aboutis corpus de musique instrumentale française de son temps. On écoute son concerto pour flûte numéro 7 en mi mineur, composé vers 1787. Sharon Bezzali est à la flûte. Jean-Jacques Kantoroff dirige les musiciens de la Tapiola Sinfonietta.

Musique du compositeur et gambiste français Marais Marais, extrait de sa suite en la mineur, tiré du troisième livre de pièces de viol, publié à Paris en 1711. On écoutait une magnifique adaptation pour violoncelle et piano, réalisée et jouée par le violoncelliste Jean-Guyen Queyras et son grand complice, son ami, le pianiste Alexandre Tarot, extrait de leur album Marais Marais, paru en 2023, un enregistrement de la maison Harmonia Mundi. On se tourne maintenant vers Jean-Philippe Rameau. On écoute des extraits de sa tragédie en musique Zoroastre ou Zarathoustra, de l'autre nom de ce prophète iranien. Œuvre composée en 1749, elle contient quelques-unes des plus belles, des plus saisissantes et des plus exotiques pages orchestrales de Rameau. Les musiciens de l'Orchestre du Concert des Nations sont sous la direction de Jordi Savall.

Des extraits de la tragédie en musique Zoroastre de Jean-Philippe Rameau. Jordi Savall dirigeait le Concert des Nations, enregistrement réalisé dans la grande salle de l'Arsenal de Metz en France, une production de la propre maison de Jordi Savall, alias Vox. Eh bien voilà, c'est ce qui complète ce petit tour de France musical. Merci d'avoir été du voyage. Frédéric Trudel ici, bonne fin de journée à toutes et à tous. Je vous donne rendez-vous demain sur Ici Musique Classique pour une autre table d'harmonie.

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